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4: Bonjour à tous. Les États-Unis se qualifient pour les 16e de finale avec une victoire 2-0 contre l'Australie. Grâce à ce succès hier soir, les Américains rejoignent le Mexique parmi les premières nations assurées de la phase à élimination directe. Une performance solide qui confirme leur statut de pays hôte ambitieux. Dans le groupe C, le Maroc a marqué les esprits en s'imposant 1-0 face à l'Écosse. Les Lions de l'Atlas montrent encore une fois leur régularité en compétition internationale. Côté programme, la nuit a été chargée avec le Brésil face à Haïti à 2h30, suivi de la Turquie contre le Paraguay à 5h. Ce samedi, deux chocs européens sont à l'affiche. Pays-Bas-Suède à 19h, puis Allemagne-Côte d'Ivoire à 22h. Rendez-vous bientôt pour la suite du Mondial. Belle écoute.

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1: 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Bonjour à tous. Les États-Unis se qualifient pour les 16e de finale avec une victoire 2-0 contre l'Australie. Grâce à ce succès hier soir, les Américains rejoignent le Mexique parmi les premières nations assurées de la phase à élimination directe. Une performance solide qui confirme leur statut de pays hôte ambitieux. Dans le groupe C, le Maroc a marqué les esprits en s'imposant 1-0 face à l'Écosse. Les Lions de l'Atlas montrent encore une fois leur régularité en compétition internationale. Côté programme, la nuit a été chargée avec le Brésil face à Haïti à 2h30, suivi de la Turquie contre le Paraguay à 5h. Ce samedi, deux chocs européens sont à l'affiche. Pays-Bas-Suède à 19h, puis Allemagne-Côte d'Ivoire à 22h. Rendez-vous bientôt pour la suite du Mondial. Belle écoute.

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9h passé de 4 minutes, bienvenue sur les ondes de Mint FM. Vous écoutez le 100% Black Music avec Cédric, comme chaque dimanche jusqu'à midi. Et on va commencer tout de suite avec Mariah Carey et son tube Fantasy. Souvenez-vous, Will Smith, Men in Black, et on aura Neo, Let Me Love You, Until You Learn to Love Yourself. Très bon programme pour commencer l'émission. Bon dimanche à vous et bon réveil.

9h15, bienvenue à vous si vous nous rejoignez. Merci de nous avoir choisi. C'est le 100% Black Music avec Cédric. Et on va continuer toujours dans le meilleur du son Black avec Jasmine Sullivan. Ce sera Dumb, Craig David avec 7 Days. On aura Bobby Washington, Another Ending Love et Kenny Latimore. 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

9h32 sur les ondes de Mint FM. À l'instant, c'était Kenny Latimore. J'espère que vous passez une excellente matinée en notre compagnie. Merci pour votre écoute, en tout cas, merci pour votre fidélité. Et oui, c'est le 100% Black Music, comme chaque dimanche, jusqu'à midi. On va continuer avec Mario pour Break Up. The Dream et Fabulous, ce sera Shooty Is A Ten. Et on aura Sunshine Anderson, ce sera Heard It All Before sur Mint FM.

précisément. C'était Sunshine Anderson à l'instant. On continue l'émission avec Nick Jonas et Tinashe pour Jealous, le remix. On aura Prince avec Fury, Mario Winans, So Fine et Kesha Cole, I Ain't

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10h passées de 3 minutes et c'était Faith Evans à l'instant, again. J'espère que ça va toujours à l'écoute du 100% Black Music. N'oubliez pas que si vous le souhaitez, vous pouvez venir nous rejoindre sur Facebook pour nous faire un petit coucou. Et vous avez aussi le chat sur Mint FM. On va continuer avec Guru.

Bienvenue à vous si vous nous rejoignez, c'est le 100% Black Music avec Cédric sur Mint FM, 10h29 très précisément. On s'écoute le meilleur du son black comme chaque dimanche, et juste avant c'est Black Spirit. N'oubliez pas votre rendez-vous, vous le retrouvez aussi le jeudi soir de 21h à 22h, et n'oubliez pas votre rendez-vous cet après-midi, c'est le spécial années 80 et rap folie funky avec Bertrand. On va continuer cette émission avec un petit souvenir, Dr. Dre, Snoop Dogg, Still, D.R.A., Rihanna et Drake, Work, très très gros tube l'année dernière. Marie

J'espère que vous passez une excellente matinée en ma compagnie. En tout cas, merci à vous de votre écoute. Merci pour votre fidélité, ça fait plaisir. 10h44, toujours à l'écoute du 100% Black Music avec Cédric. Et c'était Kesha Cole à l'instant, très très bon titre. On va continuer avec Justin Timberlake et Rock Your Body. Amari, Why Don't We Fall In Love. Florida et T-Pain pour Low et Janet

Et bienvenue à vous, si vous nous rejoignez, n'hésitez pas à faire un tour sur notre Facebook, ça fait toujours plaisir. 11h14, très précisément, on va continuer avec PM Down pour le titre Paper Doll. Ciara avec I Bet, TLC Mean To Be et Craig David avec Personal, extrait de Sticker Than Your Average sur Mint FM.

Et bienvenue à vous si vous nous rejoignez, c'est toujours le 100% Black Music sur Mint FM, comme chaque dimanche, 11h passées de 32 minutes. On va se quitter dans un petit moment. Ashanti pour la suite avec Touch My Body, Mariah Carey avec Quiz Control. Dans la série Souvenirs, on aura Eternal avec I Wanna Be The Only One, très belle chanson. Jill Scott avec A Long Walk, le Touch of Jazz remix. Et

malheureusement, dans quelques petites minutes, on va devoir se quitter. On s'écoute Nat avec Le Test, Neyo pour Sexy Love et Maz avec Chantel pour Keep It On. On se retrouve la semaine prochaine pour un nouveau numéro du 100% Black Music. Et oui, on est présent même le jour de Noël. Et je vous souhaite un excellent dimanche. À la prochaine.

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5: Bonjour, bonjour à tous. La France traverse depuis quelques jours un épisode de chaleur exceptionnelle qualifié d'historique par les services de météo. Hier, de nombreux départements étaient placés en vigilance orange, des Alpes aux Pyrénées, en passant par l'Île-de-France et le centre vague de Loire. Et la situation s'aggrave. Plusieurs départements pourraient basculer encore en vigilance rouge, le niveau maximal. Environ 68 en orange. Les autorités appellent chacun à la plus grande prudence. Et puis cet épisode est l'un des plus précoce, des plus intenses jamais observés en cette année. Le seuil des 40 degrés a été franchi pour la première fois de l'année, jeudi, avec 40,2 degrés relevés à Mormentillon, dans la Vienne. Les spécialistes comparent désormais cette vague de chaleur à celle de 2003 et de 2019. Le pic est attendu aujourd'hui et demain, avec des pointes possibles à 40 degrés du sud-ouest jusqu'au centre. Les nuits restent étouffantes avec des minimales qui ne descendent pas dessous les 20 degrés. Et sur le plan sanitaire, l'État s'est mobilisé. Le ministère de la Santé a activé son numéro vert canicule infoservice 0800 06 66 66, joignable de 9h à 19h. Les recommandations sont les mêmes partout. Boire régulièrement sans attendre d'avoir soif. Se rafraîchir plusieurs fois par jour. Garder son logement au frais et limiter les efforts. Les autorités insistent surtout sur les personnes fragiles, les seniors, les personnes isolées, malades ou sans abri. Le conseil est clair, prendre de leurs nouvelles deux fois par jour. Et puis, autre temps fort de ce dimanche, la fête de la musique se tient malgré la canicule. Le ministère de l'Intérieur, Laurent Nunez, l'a confirmé. Pas de remise en cause générale des festivités, même si plusieurs villes ont décidé localement d'annuler ou d'écourter leurs concerts. Côté sécurité, le ministre a demandé aux forces de l'ordre une réponse ferme et proportionnée face à tout débordement, avec consigne d'interdire systématiquement. Un important dispositif a été déployé, notamment à Paris, où 18 bateaux ont été mobilisés pour préparer au risque de noyade long des berges. Et enfin, côté culture, la musique reste donc à l'honneur partout en France pour cette grande soirée populaire. Les organisateurs invitent simplement le public à profiter de la fête en restant en l'ombre, hydraté et attentif aux plus fragiles. C'est la fin de cette édition. Belle fête de la musique à tous.
6: Bonjour à tous. Les Pays-Bas écrasent la Suède 5-1 avec un doublé de Brian Brobé et Cody Gakpo. Les Oranges ont dominé le groupe F hier soir en pillant très vite le match grâce à Brobé, auteur de 2 buts au 5e et 17e minute. Cody Gakpo a ensuite alourdi le score avec un autre doublé au 47e et 54e avant que Crescencio Somerville ne scelle la victoire à la 89e. Anthony Elanga a réduit l'écart pour les Suédois à la 59e. L'Allemagne s'est qualifiée pour les 16e de finale en renversant la Côte d'Ivoire 2-1 à Toronto. Menée par Franck Kessier, les Allemands ont compté sur Denis Zundav, auteur d'un doublé en seconde période, pour s'imposer et valider leur billet. Dans le groupe E, l'Équateur et Curaçao n'ont pas réussi à se départager avec un 0-0 qui complique leur course à la qualification. Ce dimanche, l'Espagne affronte l'Arabie Saoudite à 18h heure de Paris, avant le choc Belgique-Iran à 21h. Rendez-vous bientôt pour la suite du Mondial. Belle écoute.
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7: La météo pour ce dimanche 21 juin, toujours du soleil, toujours une chaleur torride pour la fête de la musique et ce premier jour de l'été calendaire. Les températures pour ce dimanche matin, 16 degrés à Brest, 17 à Cherbourg, 20 degrés pour Lille, 20 également pour Biarritz, 21 degrés pour Perpignan et Nîmes, 22 à Toulouse et Paris, 23 degrés pour Nice et Strasbourg, 24 à Ajaccio. Et pour ce dimanche après-midi, entre 28 et 37 degrés sur une moitié nord, 28 pour la Bretagne et la Normandie, 30 degrés sur les Hauts-de-France, 36 en Île-de-France et sur le Grand Est, 37 degrés sur le Centre-Val de Loire et dans la moitié sud, entre 32 et 39 degrés. Il fera 32 en Corse, 38 degrés attendus dans la vallée du Rhône, 38 à 39 degrés sur la Nouvelle-Aquitaine, 39 degrés sur l'Occitanie. Le long de la Méditerranée, comptez entre 30 et 36 degrés.
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5: Auditrice solitaire de Rap Folie Funky, salut, heureuse de vous retrouver pour une nouvelle édition du show qui nous laisse pas froid présenté par Bertrand sur votre radio préférée. Aujourd'hui, on retrouvera en artiste de la semaine Tara Kemp. Il y aura les classements ainsi que les plus grands tubes et plus grands souvenirs de la black music et de la dance.
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5: On débute tout de suite avec le son de Snap. En 1992, on pouvait écouter Rhythm is a Dancer dans le show qui ne vous laisse pas froid.

R&B laissé sur notre site internet. Vous allez sur www.rapfolifunky.com dans la rubrique dédicace et vous laissez votre message. Justement, c'est la part de Vanessa pour Damien. On s'écoute Kesha Adams avec Love You.

0: dans Rap et Folie Funky, à l'instant, Chris Brown avec Obvious. C'était le coup de cœur de la semaine dernière. On s'arrête sur le coup de cœur de la semaine. Aujourd'hui, on retrouve Kiana Ledé avec La Belle.
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0: Musique sonore un peu folle et funky. Ralph Stevens, Sensitivity, c'est ce qu'on vient d'écouter. On se fera également le son de Shuki Bunners, Games, sans oublier Tupac avec Kissy et Zouzou.
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0: Tout de suite, on part du côté de San Francisco en Californie avec le classement R&B et rap. En cinquième position, vous avez Neyo pour Up, Out and Gone. Quatrième, c'est Geneviève et Jordan Ward, Waiting Room. En troisième position, on retrouve Chris Brown avec en featuring Léon Thomas, Falling. Deuxième, c'est Snoop Dogg avec Step. Et première position, Kayla Brianna pour Energy. Retour à la musique avec MK et Clémentine Douglas comme Fan Mich dans le show qui ne vous laisse pas froid.

Dans Rap et Folie Funky, on vient d'écouter Kella Brianna avec Énergie. Vous voulez en savoir un petit peu plus sur les titres qui passent dans l'émission? N'hésitez pas à aller sur notre site internet www.rapfoliefunky.com et vous allez dans la rubrique conducteur. On retrouve tout de suite le son de Tara Kemp en artiste de la semaine avec pour commencer Hold You Tight.

Tout de suite, on retrouve le classement du côté des dance floors avec en 5e position Purple Disco Machine et Disco Chéri. 4e, c'est Mark Knight, Clap Your Hands. En 3e, Kim K, Summer Again. 2e, David Guetta avec Jennifer Lopez pour Save Me Tonight. Et toujours en première position, Bob Sinclair avec Kaiza, I Can Wait. Le tube de l'été, certainement. Retour à la musique avec Chucky Booker et le morceau Games, sorti en 92 d'ailleurs.

Buffalo Funky, c'était à l'instant Olivia Dean avec Mine Anid. On va retrouver votre dédicace dance. Vous pouvez la laisser entre autres sur notre email rapfolifunky@outlook.com. C'est la part de Stéphanie pour Bérangère et Delphine. On s'écoute GT Donaldson avec Stay Inside. Ce sera suivi par

l'instant, c'était Steve Austin et Didi Kruger avec le morceau I Feel Like. On va retrouver votre séquence souvenir rap ou funk. À vous de nous proposer votre titre. Aujourd'hui, le son retenu, c'est celui de LL Cool J avec Doing It dans Rap Folie Funky. Mmh.

avec Doing It. Et à l'instant, c'était Waji avec Teach You How to Lumi. Pratiquement à la fin de cette émission. Merci de l'avoir choisi. On se retrouve la semaine prochaine. Même radio, même fréquence. Et on se quitte avec Tupac, accompagné de Kessy et Dojo. How do you want it? Salut! 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It's over. It'll

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3: Bonjour à tous. Les Pays-Bas écrasent la Suède 5-1 avec un doublé de Brian Brobé et Cody Gakpo. Les Oranges ont dominé le groupe F hier soir en pliant très vite le match grâce à Brobé, auteur de 2 buts aux 5e et 17e minutes. Cody Gakpo a ensuite alourdi le score avec un autre doublé aux 47e et 54e avant que Crescencio Somerville ne scelle la victoire à la 89e. Anthony Elanga a réduit l'écart pour les Suédois à la 59e. L'Allemagne s'est qualifiée pour les 16e de finale en renversant la Côte d'Ivoire 2-1 à Toronto. Menée par Franck Kessié, les Allemands ont compté sur Denis Zundav, auteur d'un doublé en seconde période, pour s'imposer et valider leur billet. Dans le groupe E, l'Équateur et Curaçao n'ont pas réussi à se départager avec un 0-0 qui complique leur course à la qualification. Ce dimanche, l'Espagne affronte l'Arabie Saoudite à 18h heure de Paris avant le choc Belgique-Iran à 21h. Rendez-vous bientôt pour la suite du Mondial. Belle

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1: Bonjour à toutes et à tous et bienvenue dans le Chris Radio Show. Quel plaisir de vous retrouver pour passer un nouveau moment ensemble. D'ailleurs, j'espère que vous allez bien et que vous êtes prêts pour une émission riche en découvertes, en infos et en bonne musique. Et comme chaque semaine, on va faire le tour de l'actualité avec les sujets qui font réagir, découvrir les infos insolites, parler sport, gaming et nouvelles technologies. Et puis, un peu plus tard dans l'émission, nous retrouverons notre invité du jour pour l'interview express. Et ça sera Emilio Corfa qui répondra à nos questions dans une ambiance conviviale et détendue. Alors, installez-vous, montez le son et profitez de ce moment avec nous. Et pour lancer cette nouvelle émission du Chris Radio Show comme il se doit, place à la musique avec Louane et Julien Doré pour Midi sur Novembre.

Et dans l'insolite, direction la Savoie. Dans le village de Montagnole, où un habitant a eu la peur de sa vie en tondant sa pelouse. Le monsieur était tranquillement sur son terrain, quand d'un coup, le sol s'est effondré juste à côté de lui. Au début, c'était un petit trou, mais ça s'est vite transformé en un immense cratère de 10 mètres de large et 8 mètres de profondeur. En fait, c'est à cause d'anciennes carrières souterraines qui datent du 18e siècle. Heureusement, il n'y a aucun danger pour les maisons du village et le trou est déjà en train d'être rebouché. Et puis, puisqu'on parle de choses qui tombent du ciel, direction les Bouches-du-Rhône. Le hasard a fait un énorme cadeau à deux clients du même bureau de tabac en l'espace d'une seule semaine. D'abord, une famille a empoché plus de 48 millions d'euros à l'euro-million avec une grille flash. Et le petit clin d'œil sympa, c'est qu'il y avait le numéro 13 dans leur combinaison. Pile, une semaine plus tard, un couple, qui ne jouait presque jamais, a gagné 1 million d'euros. La joueuse raconte même qu'elle avait rêvé qu'elle gagnait le jackpot quelques jours avant. Forcément, depuis cette double victoire, la boutique ne désemplit pas. Voilà pour ces belles surprises, et pour rester dans une ambiance tout aussi sympa, on s'écoute tout de suite le son de Pauline pour Allô le monde.

avis à tous les passionnés de jeux vidéo, installez-vous confortablement, c'est l'heure de notre point gaming de la semaine. Et aujourd'hui, on va parler d'un grand retour qui va rappeler des souvenirs à pas mal d'entre vous, puisque Nintendo va relancer un jeu légendaire, le fameux Star Fox. Vous pouvez noter la date, la sortie est prévue le 25 juin prochain. La grande nouveauté, c'est que le jeu sortira sur la toute nouvelle console de Nintendo, la Switch 2. Côté gameplay, c'est une version moderne du mythique Star Fox 64. On va donc retrouver le pilote Fox McCloud et toute son équipe pour sauver l'espace face au terrible Andross. Visiblement, le jeu s'annonce magnifique. On va alterner entre des combats aériens très rapides, des phases de tir intenses et des missions beaucoup plus ouvertes. Pour les véhicules, vous aurez le choix entre le célèbre vaisseau Airwing, le char Landmaster ou même un sous-marin. Les développeurs ont tout refait à neuf avec des graphismes superbes, une musique orchestrale et surtout des voix entièrement en français. Bref, c'est vraiment le jeu d'action à ne pas manquer cet été. On a hâte de tester ça et en attendant de s'envoler vers les étoiles, on se pose un instant avec le son de Casse Départ par la Team BS.

Dans quelques minutes pour faire le tour des derniers résultats et on peut dire que le week-end a été chargé en émotions. Et on commence avec le handball. Le Paris Saint-Germain a sauvé sa saison de la plus belle des manières. Avec plusieurs échecs cette année, les Parisiens ont été sacrés champions de France pour la 12e fois d'affilée. Ils ont gagné le match décisif à Bercy face à Nantes, 34-31. C'est un coup dur pour les Nantais qui font une super saison, mais qui s'inclinent encore une fois tout près du but. Et concernant la deuxième actu sport du moment, on part du côté de Roland-Garros et on a eu le droit à des finales historiques. Chez les femmes d'abord, la jeune prodige russe de 19 ans, Mira Andreeva, a remporté son tout premier grand chelem. Malgré le vent, elle a survolé sa finale en 2-7 face à la surprise polonaise Maja Szwalinska. Elle devient la plus jeune gagnante du tournoi depuis 1992. Et puis, chez les hommes, c'est Alexander Zverev qui a enfin brisé sa malédiction. L'Allemand a gagné son premier titre majeur en battant Flavio Cobolli au bout d'un suspense fou en 5-7. Pour lui, c'est une délivrance totale après des années de blessures graves et des finales perdues. Et il entre enfin dans la cour des très grands. Un dénouement magnifique sur la terre battue de Paris. Et pour accompagner tout ça, on s'écoute dès maintenant le son de Ritza avec La Cédaille.

Et dans la tech, si vous passez beaucoup de temps sur votre smartphone, ouvrez grand les oreilles, on va parler d'une application que vous utilisez tous les jours. On fait un petit focus sur YouTube. On a l'impression de connaître cette plateforme par cœur. Et pourtant, il y a des petites options super pratiques qui sont un peu cachées. La première, c'est le délai de mise en veille. Si vous aimez regarder des vidéos avant de vous endormir, vous pouvez programmer une minuterie pour que l'application s'arrête toute seule au bout d'un moment. C'est parfait pour économiser votre batterie. Autre astuce toute simple, le zoom. Si un détail est trop petit à l'écran, passez en plein écran et écartez deux doigts sur l'image, comme pour une photo, c'est très pratique. Autre chose, si vous avez un air de musique dans la tête mais que vous n'avez plus le titre, allez sur le micro de recherche et cliquez sur l'onglet « Chanson ». Vous fredonnez la mélodie pendant quelques secondes et l'application retrouve le clip immédiatement. Si vous regardez des vidéos très longues, comme des cours, vous pouvez aussi afficher la transcription textuelle dans la description. Ça vous permet de chercher un mot précis pour aller directement au bon moment. Enfin, sachez que le bouton « J'aime » change d'animation selon le thème de la vidéo, que ce soit du foot ou des vidéos d'animaux. Alors, amusez-vous à tester. Voilà, vous savez tout pour mieux utiliser l'application. Et de notre côté, on se détend en musique avec le son de Jennifer pour « Je danse ».

0: tout de suite, dans l'interview à Express du Chris Radio Show, nous recevons une figure incontournable de la musique populaire normande. Il s'agit de Emilio Corfa. Bonjour Emilio Corfa et bienvenue dans le Chris Radio Show.
1: Eh bien écoute, merci beaucoup de me recevoir aussi dans cette fameuse radio. Et puis en plus de ce contact un petit peu imprévisible, mais qui fait que la musique est là. Quoi. Et ça, c'est important. Merci beaucoup de ton accueil en tout cas.
0: La première question, Emilio, comment la musique est-elle entrée dans votre vie ?
1: Alors, c'est dans mon enfance, dès l'âge de 7 ans, j'ai écouté la radio, quoi, comme tout, un petit peu comme tout le monde. Et puis, je tapais la mesure un petit peu avec mes mains ou avec une fourchette ou avec des baguettes, enfin, des petites baguettes de chinoises, là, quand on mangeait un petit peu les pâtes et tout ça, je prenais ces petites baguettes et je tapais sur la table. Et en fin de compte, j'aimais bien la batterie, j'aimais bien tout ce qui était à l'époque. Bon, c'est vrai que j'avais quoi, 15 ans quand même. Et j'écoutais les Beatles, les Stones, il y avait tout ça. C'était même pas l'accordéon, en fait. Après, je l'entendais quand même, bien sûr, et j'aimais beaucoup ça. Et en fait, l'histoire commence comme ça, c'est que j'allais en vacances chez mon oncle, et qui était boulanger, Marcel Quentin, à la Fourchette Saint-Pèlerin, auprès de 40 ans. Et en fait, il m'a fait écouter des chansons d'André Dalibert, qui était le patoisant et poète normand, André Dalibert, qui a fait un film avec Bourville, et qui était accompagné à l'époque par Marcel Azola. Donc c'était quand même une grosse pointure, une grosse référence. Et mon oncle avait la télé aussi, tout le monde l'avait pas à cette époque, et passé à un certain André Verschuren, dont j'avais entendu bien sûr le nom et le jeu d'accordéon qu'il avait, qui était extraordinaire avec cette gamme chromatique à toute vitesse là, qui impressionnait un peu vraiment tout le monde. Et c'est un homme qui a une réputation extraordinaire. Et voilà. Et donc à l'âge de 7 ans, j'ai eu ce flash qui m'a permis de commencer à rêver peut-être. Voilà.
0: Votre premier disque est sorti en 1972. Quel souvenir gardez-vous de cet enregistrement ?
1: Alors, ce premier disque, 1972, eh bien, effectivement, je suis monté, je suis allé en fait à Caen pour enregistrer ce premier disque. Et c'était en fait le maire de Gavray, Monsieur Vaudatin, Roland Vaudatin, qui avait l'oreille absolue, qui m'a en fait permis, qui avait fait quelques petites compositions, moi aussi, et puis, Gilbert Leclerc m'avait donné un coup de main, Louis Corchia ou Maurice Larcan, j'avais fait quelques morceaux. Je suis allé en fait à Caen, mais je suis monté aussi à Paris, dans un studio pour enregistrer Mario Vadon, qui était l'accordéoniste, qui était très célèbre sur Granville aussi, m'avait fait des chansons et je suis allé à Paris enregistrer ces chansons. Et c'est la première fois que je rentrais dans un studio et en fait, il y avait un orchestre de rock qui jouait. Quand ils m'ont vu arriver avec mes petites chansons un peu de la Normandie. Et donc voilà, j'ai enregistré ce premier disque, effectivement, en 1972.
0: La Normandie est très présente dans votre répertoire. Pourquoi est-elle une telle source d'inspiration ?
1: Parce que tout simplement, quand je suis arrivé à Granville, que j'avais 15 ans, et que j'ai été soutenu et aimé par les Granvillais, et je le suis encore. Et donc, la Normandie, c'est là où je suis né. Quand on ne peut pas renier ses racines, c'est pas possible. La Normandie, pour moi, c'était synonyme de paysage merveilleux. Puis je suis allé dernièrement chanter au Mont-Saint-Michel. Je m'étais imposé cette chose. J'en ai pas fait forcément parler publiquement. C'était plutôt dans un côté intimiste. Avec des gens qui sont venus m'accompagner, musiciens et une petite chorale bien sympa avec Micheline Illiou et tous ses copains là, voilà. Donc c'était bien sympa. On a fait un beau truc là-bas et puis ça m'a permis de rencontrer aussi Ah, j'ai rencontré Monseigneur l'évêque, j'ai rencontré d'autres personnes, d'autres prêtres que je connais maintenant aussi, et je vais jouer de temps en temps, et on me demande de plus en plus d'aller dans les églises, de jouer, et on remplit les églises. C'est vrai que, voilà, c'est pour moi ce que la terre est la grande, je veux dire ce que la Normandie m'a redonné. Je voulais lui redonner, rester en Normandie, puisque frères et sœurs sont partis après travailler sur Paris. Il n'y avait pas beaucoup de travail en Normandie. Je suis resté toujours, je resterai toujours en Normandie. Et grâce à ça, ben, j'ai pu, et elle m'a redonné ce que je lui ai redonné. Donc, la Normandie, pour moi, c'est là où sont enterrés toute ma famille, tous mes oncles, tous ces gens que j'ai pu aimer. Toutes ces belles régions, bien sûr, Mont-Saint-Michel et d'autres régions, il y a tellement, la Normandie est tellement belle que voilà, je suis content d'avoir pu, par rapport à mon oncle Marcel qui est là-haut et qui m'entend, c'est lui qui m'a aidé à faire ça et quand on rencontre à la SACEM, quand on rencontre des grands compositeurs, moi, je veux dire, lui qui avait écrit L'eau vive, bien sûr, et puis d'autres, et puis j'ai rencontré aussi Félix Leclerc dans des tournées, enfin, j'ai rencontré des êtres absolument exceptionnels. Donc, il y a des rencontres inattendues, et c'est un beau métier, la musique, et je conseille à tous ceux qui peuvent le faire. C'est un métier un peu de saltimbanque, alors évidemment, mais il y a un côté sympa, mais il y a aussi un côté très douloureux parce que on donne tout pour le public au détriment de sa propre famille, hein, comme tous ces gens qui sont des représentants, qui sont toujours partis tous les jours. Hélas, la famille, les enfants trinquent un peu dans tout ça et on réussit peut-être quelque chose, mais après, je pense que ça vaut le coup. On est heureux, mais c'est parfois douloureux. Oui.
0: Vous avez enregistré La Grand-Villaise. Que représente cette chanson pour vous?
1: Alors, la Grand-Villaise ne m'a jamais laissé tomber. Je suis arrivé à Grandville, j'avais rien dans les mains, j'avais rien pour manger, ni pour dormir. Et la Grand-Villaise ne m'a jamais laissé tomber. 30 années de carnaval de Grandville, c'est quelque chose d'incroyable. J'ai connu, c'est à peu près 6 présidents de comité. Les maires, ben, n'en parlons pas puisque c'était à l'époque, je ne sais plus combien ça changeait, mais enfin bref, j'ai connu beaucoup de monde. Et à chaque fois, on a voulu changer, ce qui était normal, ils ont voulu changer, mais les gens, les marins sont des gens fidèles et tenaces. Et les Grand-Villais, sont pas forcément faciles de caractère et très, très entiers, mais quand ils aiment quelqu'un, c'est pas pour rien. C'est-à-dire que je pense que je suis rentré dans le cœur des Grand-Villais et on a toujours, le nerf de la guerre, c'est forcément l'argent peut-être. Mais en attendant, j'ai toujours rempli les salles, quoi. Et j'ai rempli encore les salles. Avec 1000 personnes, et on a fait 3000 personnes au carnaval de Grandville pendant des années, des années. C'était extraordinaire. Puis alors, je suis monté sur les chars, évidemment. Fait le carnaval avec tous les carnavaliers. Et au début, il n'avait pas la Grand-Villaise. Et pourquoi j'ai enregistré cette Grand-Villaise? Parce que, président du carnaval de Grandville à l'époque, son prénom c'est Jean-Pierre, bref, j'ai trop de mémoire maintenant avec l'âge, mais est venu me voir et m'a dit, dis-nous Emilio, on n'a pas de musique pour mettre sur les chars. Et à l'époque c'était des petites cassettes à bande, hein, donc j'ai enregistré la Grand-Villaise, et puis maintenant pratiquement, on va dire 80% des chars ont la Grand-Villaise sur leurs chars. Alors quand je me promène sur un char et j'entends la Grand-Villaise qui se promène partout, je me dis, mon Dieu, qu'est-ce que c'est beau quand même d'avoir pu faire ça. Je sais pas, il y a des choses comme ça qui me sont arrivées dans la vie, des rencontres. Ouais, c'est bon, mais j'avais été aussi soutenu forcément par le Conseil Général. Et d'avoir fait 20 000 personnes, il fallait quand même de l'argent pour pouvoir faire ça à Saint-Hilaire-du-Harcouët. Et alors, toutes ces choses, on va dire pour pas s'en prendre la grosse tête, mais il faut rester humble et reconnaître d'où on vient et de voir cette image qui a grandi comme ça dans le cœur des gens et a encore avoir du travail et même parfois de le refuser parce que maintenant faire les kilomètres, mais je maintiens toujours mes galas, que ça soit dans la Corrèze ou ailleurs ou de différents endroits. Et j'ai suffisamment de travail, puis j'ai besoin de cette musique pour m'épanouir et tout musicien a besoin forcément de pouvoir jouer de la musique et donner du bonheur aux autres. Et maintenant on fait du privé, on va chez des gens qui bien sûr voilà, même des fois avec des copains en discothèque, ça arrive que je joue dans des discothèques aussi et c'est des chansons qui passent dans les discothèques aussi. Et voilà, donc je suis. Mais mon chemin n'est pas fini. J'ai encore un petit bout de chemin à faire. Je vois bien à peu près ce qu'il me reste à faire. La santé est bonne, alors donc.

0: des rencontres avec d'autres musiciens, on peut aller un petit peu partout, hein, de se débrouiller, aller à Jersey, aux îles Jersey, où j'avais joué à l'école d'accordéon de Jersey. Il y a en Belgique aussi, il y a beaucoup d'accordéonistes en Belgique aussi, et puis avec Michel Prouvot qui est situé là-bas, il y a un garçon formidable qui peut nous aider à avancer sur Paris, et puis on rencontre plein de gens, plein de musiciens qui rencontrent d'autres musiciens, et puis on a les groupes de chez nous, quand on va aller comme Soldat Louis sur la Bretagne, les Souliers sont rouges, les copains de Souliers sont rouges, oui, c'est pareil. Enfin, il y a plein de musiciens, qui sont là et qui jouent et font du travail. Il y a des groupes partout, qui font du rock, qui font du jazz, du swing, la musique a sa place. Donc moi, je dirais pas tout ce que je vais faire, mais il y a encore un beau voyage à terminer, je pense. Oui, avec certainement de nouvelles chansons. Et qui serait une belle conclusion quelque part, Puis parce que je voudrais certainement faire un petit tour ou un grand tour chez les gens qui m'ont fait travailler, qui me font encore confiance dans des endroits magiques, hein. Ou certainement retourner peut-être à l'Olympia ou à faire les relations maintenant qui me permettent d'aller dans les endroits où je n'aurais jamais pu rentrer sans cette musique. Je ne pouvais pas aller chez les gens riches à l'époque. Je ne pouvais pas, que maintenant l'accordéon rentre partout. Mais il n'y a pas que l'accordéon, il y a le côté humain aussi, quand même, du respect des autres. Et il faut donner pour recevoir. Il n'y a pas, de secrétaire, d'autres possibilités, donner pour recevoir et faire plaisir aux gens et puis après être respecté dans ce qu'on fait. Mais c'est pour tout le monde pareil, hein. On a besoin de toutes les musiques. Donc je pense qu'il y a du travail pour les musiques et pour les musiciens, mais c'est pas un métier facile, hein. Il y en a beaucoup qui se trouvent à la rue et qui sont au chômage, et que ce chômage-là, est-ce qu'il sera maintenu ou est-ce qu'il faudra qu'il soit plutôt entrepreneurs, auto-entrepreneurs, qui soient à leur compte, ça deviendra dur, peut-être, mais il y aura un moyen, il y a encore quand même, il y a des conservatoires, il y a encore des horizons, mais il faudra les sauver, les maintenir, tout ça, quoi. Toutes ces écoles-là, quoi. Et faire comme l'a fait Dominique Gaillet avec les musiques expériences, donner la possibilité à des enfants qui n'avaient pas de moyens dans les écoles pour de prendre des cours et de pouvoir eux aussi faire de la musique, s'épanouir et redonner une vie magnifique, quoi. Donc on rencontre des gens formidables. Il y a aussi des pas gentils, mais il y a des gentils quand même, bien sûr.
1: Et pour finir, pouvez-vous nous citer les plateformes d'écoute et les réseaux sociaux pour qu'on vous suive ?
0: Ah oui, faut aller évidemment sur tous les réseaux qui existent actuellement, comme tout le monde fait. Faut aller sur Facebook, faut aller sur YouTube, vous mettez à demander un morceau Emilio sur YouTube, vous allez voir les disques, vous allez voir les chansons, il y a même des télés, j'ai fait pas mal de télés, alors donc tout ça, ça a été enregistré. Donc il y a qu'à tout simplement à être à l'écoute sur les réseaux.
1: C'est la fin de l'Interview Express. Merci à vous, Emilio Corfa, d'être venu.
0: Et merci en tout cas pour avoir pris de ton temps pour m'interpeller. Et ça m'a fait plaisir. Je te remercie beaucoup.
1: Et maintenant, on va s'écouter Emilio Corfa pour L'Affaire Luche. Au revoir, Emilio Corfa.
0: Au revoir. Merci, Christopher. Hein.

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C'est déjà l'heure de refermer cette nouvelle édition du Chris Radio Show. Merci à toutes et à tous de nous avoir suivis tout au long de cette émission. J'espère que vous avez passé un agréable moment à nos côtés, entre actualité, divertissement et musique. Un grand merci également à Emilio Corfa d'avoir participé à notre interview express et d'avoir pris le temps d'échanger avec nous aujourd'hui. Et je vous souhaite de passer une excellente semaine. Prenez soin de vous, gardez le sourire et on se retrouve très vite pour une nouvelle émission du Chris Radio Show. Et pour terminer en musique, voici Dr. Pressure de They Fall. Très bonne écoute et à bientôt.

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0: Parti pour l'émission 17, le talk sur Radio Van. Jean-Marie, pour vous accompagner une partie de cette soirée avec mon équipe en folie, un invité spécial en technique, toujours Pierre aux manettes. On aura donc ce soir, on a Marie avec nous. Ouais, on va t'ouvrir le micro quand même. Si Pierre, ouais, c'est bon. Marie, bonsoir. Bonsoir. Super. Et Camille qui est avec nous ce soir. Et notre invité, c'est notre Yves de Bars en Seine et qui vient aujourd'hui nous parler de Quadcandec. Oui, bonsoir Yves.
1: Bonsoir.
0: Donc ce soir, la thématique, c'est quoi le bonheur? C'est quoi le bonheur en 2026? Vous êtes prêts, l'équipe?
2: Yeah, prêt pour le bonheur, ouais.
0: Du coup, on va commencer déjà par se poser et on va se faire la petite connexion impossible avec Camille. Jingle.
3: La connexion à soi impossible.
0: Alors Camille, qu'est-ce que tu nous as préparé aujourd'hui pour qu'on se connecte?
2: Alors, une proposition qui pourra peut-être soutenir des étudiants ou des jeunes, enfin ou des adultes, peu importe, toutes les personnes qui sont encore dans des périodes d'examen, c'est un petit exercice qui est issu de l'EFT. Pour ceux qui ne connaissent pas, c'est l'Emotional Freedom Technique. Normalement, on fait des rondes sur différents, avec des tapotements en lien avec l'acupuncture à différents endroits du corps. Et il y a une ronde plus rapide où on vient réviser nos doigts. On a des pouces, des index, des majeurs, des annulaires, des auriculaires.
0: C'est bien de nous rappeler quand même. On peut faire des doigts de pied ou pas?
2: Et on va venir connecter notre pouce en fait avec chacun des autres doigts.
0: Ok. Donc
2: on va venir
0: pas trop vite, pas trop vite.
2: Pousse un
0: doucement parce que déjà.
2: Déjà,
0: t'as parlé de gens qui ont fait des examens. Moi, j'ai fait une prise de sang ce matin. Ça compte ou pas?
2: Oui, ça peut. Ah, ok. Te tranquilliser à l'intérieur de toi.
0: Ok.
2: Peut-être subir un stress.
0: Ok. Bon alors, je prends mon pouce.
2: Pouce index.
0: De la main, on a dit, hein, pas les pieds.
2: Non,
0: j'essaye,
2: ça
0: marche pas.
2: Ça marche
4: moins bien. Tu fais le crabe.
0: Tu fais en mode crabe.
2: Pouce index, pouce majeur, pouce annulaire, pouce auriculaire.
0: Oh, putain, il faut suivre.
2: Ouais. Et on va le faire comme ça, de façon chacun notre rythme en fait. On rapproche.
0: On revient en arrière. Ah non, on refait.
2: On part toujours du point de départ.
0: Ok.
2: Et je sais pas si vous avez eu un peu des semaines de fou cette semaine. Moi, c'était mon cas et pas mal de gens autour de moi aussi. Donc je me dis, c'était peut-être une généralité. Et donc là, par exemple, on peut venir le faire tapoter comme ça tranquillement.
0: C'est
2: on peut
0: bon.
2: Même venir fermer les yeux et en fait, on peut venir se dire, je suis pleinement dans le moment présent.
0: Je suis pleinement dans le moment présent. On dit tout haut ou...
2: Comme on veut. Voilà, comme on peut le faire ensemble, ça peut être sympa.
0: Ouais, allez, ça fait sec, on y va. Ça recommence.
4: Ça y ressort.
0: Et Yves, il se dit, bah, c'est pareil. Hein, que... Chaque fois qu'on a l'invité, on fait un truc de secte. Allez, bienvenue Yves dans la secte. Je suis pleinement dans le moment présent. Je suis pleinement dans le moment présent. Je suis pleinement dans le moment présent. Ah, il y a la gendarmerie qui vient de sonner. Il m'embarque comme goût. On a été repérés.
2: Et si c'est avant un examen, on peut le faire un petit peu plus vite, en fait, en tapotant comme ça, tac, tac, tac, tac, tac.
0: Ah oui, des petits tapotements sur chaque, avant de changer.
2: Voilà.
0: Tac, tac, tac, tac, tac, tac, tac, tac, tac, tac, tac. Bon, c'est pas très, très visuel pour la radio, mais, imaginez, tac, tac, tac, tac, tac, tac.
2: On tapote plusieurs fois chaque doigt, pousse un doigt.
0: Ok, ok, ok. Tac, tac, tac, tac, tac.
2: Plus dans la... plusieurs fois,
4: plus c'est Pac-Man en fait.
2: Et là, pour ceux qui sont à l'examen, ça peut être par exemple, j'ai confiance en moi, je vais y arriver,
0: je vais avoir 20 sur 20.
4: J'ai un peu des tocs. Hein.
0: Je vais être bon à l'oral.
2: Voilà, pensée positive.
0: Comme ça, après, je travaille dans une radio.
2: Voilà, c'était la proposition.
0: Merci beaucoup,
2: pour ce soir.
0: Namasté,
4: merci, Camille.
0: Et revenons aux choses plus sérieuses. Aujourd'hui, on a un invité, et pas des moindres, c'est notre Yves national, international. Il m'a demandé s'il y avait d'autres Yves, mais je crois qu'on a une autre émission en préparation. Il y a trois Yves, donc lui c'est le meilleur. Voilà, oh, on a pris le meilleur. Et tu viens nous.
2: Tu vas avoir des problèmes la prochaine fois.
1: C'est ça. Je vais leur répéter. Hein.
0: Ouais, c'est ça.
4: Jamais ça à nous. Hein.
0: Donc non. Mais si tu nous entends, Yves. Bonne soirée. Donc Yves, tu vas nous parler patrimoine. Tu es déjà venu à notre première émission. Merci, tu avais essuyé les plâtres avec nous. Et tu reviens quand les plâtres sont pas encore tout à fait secs. Mais on aime bien. Alors, t'as plus qu'à mettre la peinture maintenant. Et du coup, tu reviens pour Quadcandec. Donc, redis-nous un peu Quadcandec, ce que c'est déjà avant qu'on attaque. Et après, pourquoi tu es venu aujourd'hui?
1: Alors, Quadcandec, je le rappelle, donc c'est un manoir plus un château. Puisque donc il y a une construction au 16e puis une construction au 19e qui était tombée en ruine et qu'on est en train avec l'association des amis de Quadcandec de rénover depuis à peu près 14 ans.
0: OK. Voilà. Donc on part d'une ruine, oui. On peut dire ça.
1: Oui.
0: Et aujourd'hui, c'est une...
1: C'est moins ruine.
0: C'est moins ruine, mais voilà. Ça reste quand même un bâtiment qui n'est pas exploitable. Il n'y a pas de...
1: Alors, il n'y a pas de toiture, tout ça. Il n'y a pas de couverture, il n'y a pas de... Sauf la tour d'escalier, oui, qui est rénovée en totalité.
0: Okay.
1: Mais enfin, c'est pas très habitable.
0: C'est pas très habitable. Mais ça reste quand même quelque chose de conservé en patrimoine, qui est très joli, d'ailleurs.
1: Oui, c'est conservé, et d'autant plus que c'est classé.
0: C'est classé. Et du coup, vous en faites un lieu d'événement. C'est ça qui est chouette, parce que du coup, c'est sécurisé. Il peut y avoir des spectacles. On va voir un stage tout de suite, justement, des champs, des chaudes lumières. Ce soir, il y a un spectacle de drone. Donc, c'est quand même très très riche comme proposition culturelle. Et toi, tu fais partie donc des amis.
1: Je m'occupe des animations en particulier. Alors, sauf les drones, puisque là, c'est une concession.
0: Ah, c'est pas toi qui pilote.
1: Non.
0: Dépêche-toi.
2: Il faut y aller là.
0: Il y a quand même 500 drones à ta télécommande. Ah, c'est ça le bruit qu'on entend derrière. Ils sont au-dessus. Bon, alors, Yves.
1: Oui.
0: Peux-tu nous donner les grandes lignes donc, de ce programme riche?
1: Bien sûr. Alors, les amis de Koweït-Kandek ont préparé un week-end de spectacle.
0: Oui.
1: Le samedi 27, nous proposons une soirée théâtrale.
0: Oui.
1: Avec deux représentations à partir de 16h30.
0: Donc, on parle de juin. Hein.
1: Oui.
0: Accrochez-vous. Et donc, c'est tout public?
1: Oui, tout d'abord avec une pièce très connue d'Oscar Wilde, L'importance d'être constant, interprétée par une jeune troupe de Saint-Brieuc. Elle sera suivie d'une comédie de Pierre Note, Deux petites dames vers le nord, jouée par un duo de comédiennes lorientaises.
0: Ok. Bah, c'est ce que je dis souvent à l'équipe, hein, l'important c'est d'être constant. Et du coup, ce sont des thèmes très différents.
1: Eh oui, sans dévoiler les comportements humains qui ont inspiré les auteurs, les textes génèrent un point commun, l'humour. Il est associé à la satire pour l'un et à l'inattendu de la situation pour l'autre.
0: Ok, bah ça donne bien envie de découvrir tout ça.
1: Ah oui, et puis du plaisir du théâtre de verdure, riche de convivialité entre les deux spectacles.
0: Alors qu'est-ce qui se passe dimanche du coup, Yves ?
1: Alors, dimanche, nous avons une présentation de clown.
0: Oui, parce que donc samedi, donc on a dit le théâtre, et après on enchaîne avec quelque chose plus pour les enfants.
1: Pour les enfants, mais les adultes aussi.
0: Aussi,
1: parce
0: que
1: le spectacle de clown, c'est tout, non ?
0: C'est pas des clowns qui font peur.
1: Non,
2: c'est ça.
1: Pas pour les enfants.
0: Bienvenue à Koweït-Kandek.
2: Donc ce sera le week-end du 27-28, c'est bien ça?
1: Oui, c'est ça.
0: Ouais, c'est ça, c'est tout le week-end. Voilà.
1: Tout le week-end. Alors c'est des clowns qui ont des productions internationales.
0: Ah oui, donc, cirque classique, je lis ça, ouais.
1: Voilà, donc
0: c'est un trio.
1: Alors ils viennent du cirque en fait, c'est des clowns comme avant.
0: Ah, ça c'est bien, ouais.
1: Donc c'est un spectacle avec les trois clowns qui va durer à peu près une petite heure.
0: OK.
1: Et puis, en deuxième partie, nous aurons un clown également, un clown individuel, qui fera un spectacle également, et qui est intitulé Recueil.
0: Recueil, c'est la compagnie de théâtre Amédée Bricolo.
1: Voilà.
0: Rien que le nom nous porte dans leur univers. Et donc voilà, à faire plier le public en deux. En deux, en douze, en douze. À faire rire.
2: Il faudra être souple. Hein.
0: Ouais. On est très, très, très souple. Eh ben, c'est un beau programme. On a hâte, de découvrir tout ça. Ben, merci. Belle réussite, hein. On vous souhaite en tout cas
2: tout le bonheur du monde.
0: Voilà. C'est le thème de la journée.
1: Et on va enchaîner, parfait.
0: Et
2: incroyable.
0: Et on t'accueillera prochainement pour présenter la suite, parce qu'en fait, il y aura d'autres animations en juillet, fin juillet, à partir du 18, je crois. Donc voilà, merci beaucoup.
1: Et puis en août et en septembre par la suite.
0: Oui, c'est ça, ça continue.
1: Tout l'été.
0: Voilà. Eh ben, merci beaucoup. Et du coup, la transition était faite. On va écouter Tout le bonheur du monde. Saint-Emilia sur Radio-Van.

0: C'est Emilia, tout le bonheur du monde sur Radio Van. Et donc aujourd'hui, on parle de bonheur. C'est quoi le bonheur en 2026? Et pour ça, on s'est appuyé sur le salon du livre et Cécilia est allée demander donc aux auteurs quelle était leur vision du bonheur et s'ils avaient des conseils à donner aux auditeurs de Radio Van. Et là, on va écouter donc une première partie de ces réponses. On va retourner sur le salon et on va écouter donc la réponse de Arnaud Delagrange qui est un écrivain de marine qui a écrit La Légende des mers et La Promesse du large. Ce sont deux titres différents. On va écouter juste après Félix Moiti qui a écrit Voir clair, Aurélie Jean qui a écrit Imposture, Pascal Brunker qui a écrit Deux mères inconnues, mère avec un E, Patrice Duhamel qui a écrit Le crépuscule des dieux, Sophie Talmen qui a écrit un livre sur l'île de Groix. Alors je sais plus le titre, j'espère qu'elle va le reciter. On écoute tout de suite Cécilia au Salon du Livre.
1: Alors, on est au centre d'Arnaud Delagrange. Bonjour.
2: Bonjour.
1: Alors, vous avez pris par exemple La Légende des mers et La Promesse du large. Est-ce que vous pouvez nous en parler en quelques mots?
2: Oui, eh bien, alors, La Promesse du large est un roman qui est en fait, bon, l'histoire d'un orphelin qui repart sur les traces de ses parents qui étaient morts dans un naufrage pour comprendre son passé. Et mais c'est avant tout une histoire de résilience, de reconstruction par la mer MER. Donc, c'est un peu un cri d'amour à l'océan, à la Bretagne, puisque ça se passe en Bretagne Sud. La Légende des mers, ce n'est pas de la fiction, ce sont des récits, des portraits de grands navigateurs, des histoires mystérieuses qui se passent dans des îles. Dans tous les cas, l'idée, c'est de rendre hommage à la mer. J'ai eu la chance depuis l'an dernier d'être élu parmi les écrivains de marine, une petite académie de 20 écrivains comme ça. Et voilà. Et donc, on essaye, à notre mesure, eh bien, de faire rayonner la mer et le monde maritime.
1: Merci, ça a l'air passionnant, j'ai hâte de vivre ces aventures. Est-ce que vous auriez un conseil à donner aux gens pour être heureux?
2: Pour être heureux, à mon avis, eh bien, c'est de trouver le lieu juste, c'est-à-dire l'endroit où on est bien. Par exemple, c'est la mer, que ça soit le bord de mer ou sur l'eau en bateau. Je pense que quand on arrive à identifier l'endroit qui vous convient, le lieu où on est vraiment soi, où on se sent en pleine unité avec soi-même, alors là, on commence à avoir une petite clé du bonheur.
1: Merci beaucoup. C'est magnifique, c'est exactement ça.
2: Merci à vous.
1: Merci. Du coup, je suis sur le stand de Félix Moiti. Il a sorti un livre qui s'appelle Voir clair. Si je ne m'abuse, vous êtes écrivain, mais aussi auteur-réalisateur.
3: Acteur-réalisateur, oui.
1: Réalisateur, d'accord.
3: Voilà, oui, acteur-réalisateur, oui.
1: Est-ce que vous pouvez nous parler un petit peu de votre livre?
3: Eh bien, écoutez, c'est mon premier roman. C'est vrai que normalement, donc, je joue dans les films ou les réalise. Là, c'est la première fois que je me dirige vers la forme littéraire parce que ce récit ne pouvait passer que par là, que par cette forme-là. C'est-à-dire rentrer à l'intérieur des personnages, amuser le lecteur avec des digressions et une construction en poupée russe, et puis un goût du dialogue très long qui se prêtait volontiers à un livre. Voilà. Pour être heureux?
1: Ouais.
3: Non.
1: Non,
3: certainement non.
1: C'est vrai qu'après, c'est propre.
3: Laisser résonner, voilà. Ouvrir des fissures pour que ça résonne. Voilà.
1: J'aime beaucoup votre phrase et ça me fait penser à il faut être un petit peu fêlé pour laisser passer la lumière.
3: Exactement.
1: Est-ce que vous voulez rajouter quelque chose?
3: Non, écoutez, j'adore Van et franchement, j'ai adoré découvrir cette ville. Je connaissais un peu les alentours, mais pas cette ville et j'ai adoré.
1: Écoutez, nous, on est ravis de vous rencontrer en tout cas aujourd'hui. Merci beaucoup.
3: Au revoir. Merci beaucoup.
1: Alors, on sort d'une conférence avec Aurélie Jean. Donc, vous pouvez nous rappeler le nom de votre livre?
4: Alors, c'est Imposture, identifier les usurpateurs du débat public au temps des algorithmes chez l'Observatoire.
1: Ok, merci beaucoup. Alors, je vous découvre. Je suis ravie de cette conférence. Est-ce que vous auriez un conseil à donner aux auditeurs de Radio Van et à vos lecteurs, par exemple, ou vos futurs lecteurs, un conseil pour être heureux?
4: Passez du temps avec vos amis.
1: Wow.
4: Voilà.
1: Ok, merci. Écoutez, j'ai hâte de découvrir votre livre.
4: Merci infiniment.
1: Alors là, on est au stand de monsieur donc Pascal Bruckner. Bonjour.
5: Bonjour.
1: Est-ce que vous pouvez nous décrire en quelques mots votre dernier livre, s'il vous plaît?
5: Mon dernier livre s'appelle De mère inconnue. Et c'est une reconstitution de la vie de ma mère, qui était une femme assez modeste et effacée, mais qui en réalité cachait un secret. Et donc, c'est l'histoire d'un fils unique qui part à la reconquête de sa mère disparue. Et voilà, c'est l'histoire, c'est aussi le portrait d'une génération, la génération 68, dans les années 60-70. Et voilà, le livre a très bien marché et reçu un excellent accueil, donc je suis assez content.
1: Est-ce que vous auriez un conseil à donner aux gens pour être heureux ?
5: Oui, oubliez le bonheur. Le vrai bonheur se moque du bonheur.
1: Waouh, c'est bien dit, bravo.
5: Je vous en prie.
1: Merci beaucoup.
5: Je vous en prie, merci.
1: On est au stand de monsieur donc Patrice Duhamel aujourd'hui. Je suis ravie de vous rencontrer.
6: Bonjour.
1: Bonjour. Est-ce que vous pourriez, en quelques mots, nous décrire votre dernier livre ?
6: Alors, ça s'appelle Le Crépuscule des Dieux. Et c'est un livre qui porte sur les maladies cachées de quatre présidents de la République, ce qui fait beaucoup, parce que combien on en est au 8e. Donc la moitié des présidents de la République ont eu une maladie qui a été cachée aux Français.
1: Est-ce que vous pourriez nous donner un conseil, peut-être donner un conseil aux gens pour être heureux ?
6: Être libre, avoir un travail qui est en harmonie avec ce qu'ils ont toujours eu envie de faire de près ou de loin, et donc avoir la sécurité pour pouvoir exercer cette liberté.
1: Eh ben, merci beaucoup.
6: Bonne journée.
1: Bonne journée. Alors, je suis au stand donc, de Sophie Talman. J'ai pu assister hier un petit peu à sa conférence. Son livre a l'air vraiment très, très intéressant. Est-ce que vous pouvez nous en dire quelques mots, s'il vous plaît ?
7: Moi, je vous emmène sur l'île de Groix pendant la fin de la guerre, parce que cette île a été engluée dans cette fameuse poche de l'Orient. Du coup, les habitants avaient l'impression d'être un peu oubliés. On va suivre Rose, un personnage de sage-femme sur l'île qui fait naître les bébés à cette période-là. Sa vie est déjà assez compliquée et sa vie va se compliquer encore plus quand on va lui demander d'accueillir deux soldats ennemis. Voilà, je ne vous en dis pas plus.
1: Auriez-vous un conseil à donner aux gens pour être heureux ?
7: Alors, pour être heureux, il faut surtout bien s'entourer de personnes bienveillantes, des personnes ressources. Voilà, ça c'est vraiment la clé, et d'être dans un endroit où on se sent bien.
1: Eh ben, merci du fond du cœur. Merci.
0: Merci Cécilia pour ce retour des auteurs sur le Salon du Livre. On a pu retenir qu'il faut trouver le lieu juste, qu'il faut laisser résonner, ouvrir les fissures pour que ça résonne. Il faut savoir prendre du temps avec ses amis, vivre en harmonie ou s'entourer de personnes bienveillantes. Et c'est ça, en fait, la recette du bonheur. Et ces auteurs, ils sont vraiment riches d'idées. On va maintenant passer la main à Marie, qui, elle, a eu l'idée de nous faire repasser le bac. Et Marie, tu pensais à nous faire passer le bac sur quelle thématique ? En philo, je crois ?
8: Ouais, vous allez adorer me détester. Hein. Je crois que ça fait un bail que vous avez passé votre bac. Tout le monde l'a eu du premier coup ?
0: Oui. Tu veux savoir combien... Je pourrais raconter l'anecdote, mais tu sais pas savoir combien j'ai eu en philo ?
8: Vas-y.
0: J'ai eu 2.
8: Alors que
0: j'avais 15 en de moyenne et j'ai eu 2, donc j'ai demandé ma copie. Et en fait, elle n'a pas été corrigée. Elle a mis hors sujet. Mais je l'ai fait relire à des profs, ils ont dit qu'elle n'était pas hors sujet. Donc c'est sympa.
8: C'est très subjectif, la philo. Ouais,
0: et comme il ne met pas 0, il n'y a pas besoin de faire un dossier, de s'expliquer, quoi.
8: D'accord.
0: C'est pas mal, hein.
8: C'était un petit un peu.
0: Je l'ai gardé, hein. J'ai une photocopie. Quand tu demandes une copie, tu reçois un truc de... Alors, elle est toute petite, elle est en mini, mais j'ai gardé. Je vais l'encadrer. J'espère que tu mettras plus que 2, hein.
8: À toi de voir. Bon, Radio Rennes, on repasse le bac de philo ce soir, ouais, en tentant à sa façon de répondre au sujet de cette année, sur le bonheur, justement.
0: Okay.
8: La question était, peut-on être heureux quand les autres ne le sont pas ? Donc je vais faire ma petite chronique, en attendant je vous laisse bûcher, vous n'avez pas 4 heures,
0: alors,
8: hein, pas comme les bacheliers,
0: le sujet,
8: mais peut-on être heureux quand les autres ne le sont pas ?
0: Peut-on être heureux quand les autres ne sont pas ? Pierre, tu bosses aussi ?
8: Et pas de triche, hein. Je te vois, hein, Jean-Marie. Hein.
0: Non, j'écris. Je regarde à gauche.
8: Donc,
0: quand les autres ne le sont pas.
8: Je distribue les copies, je fais ma petite chronique et puis on se fait le point pour voir si vous avez plus que 2.
0: On prend les copies.
8: Ouais.
0: Anonymé.
1: Ça fout le stress.
0: Ouais.
8: Ah, j'aime bien corriger les copies. Alors, donc, peut-on être heureux quand les autres ne le sont pas ? Question délicate, hein. Parce que spontanément, on aurait presque envie de répondre non, c'est interdit. Un peu comme manger une glace devant quelqu'un qui est au régime, hein, ou annoncer qu'on a trouvé une place de parking juste devant une boulangerie à quelqu'un qui tourne depuis 20 minutes. Et pourtant, imaginez, vous êtes de bonne humeur, vous avez bien dormi, le café est parfait. Votre chemise préférée est propre et miracle suprême, vous avez retrouvé la deuxième chaussette de la paire. Bref, vous êtes heureux. Et là, vous ouvrez les infos. Vous croisez un voisin grincheux, on en connaît tous, un collègue stressé, ou quelqu'un qui a décidé de faire la tête au monde entier. Que faire ? Rendre immédiatement votre bonheur à l'accueil, le déposer aux objets trouvés. En réalité, le bonheur n'est pas une part de gâteau. Ce n'est pas parce que vous en prenez une part qu'il en reste moins pour les autres. On confond souvent bonheur et indifférence. Bien sûr, on ne peut pas être heureux en ignorant la souffrance des autres. Nous sommes des êtres de lien et voir quelqu'un qu'on aime souffrir nous touche profondément. Mais il y a une autre idée. Notre joie peut aussi devenir une ressource.
9: Oui, c'est contagieux le bonheur.
8: C'est contagieux. Un peu comme ces personnes qui entrent dans une pièce et apportent avec elles un rayon de soleil. Et je regarde Camille. Oh, on les déteste. On les déteste un peu.
0: C'est ça.
8: T'as pas entendu la suite? On les déteste un peu avant le café du matin, mais non, on se voit le soir.
0: Mais on leur parle pas. On leur parle pas.
8: Mais on est quand même content quand ils sont là. Être heureux malgré les difficultés du monde, ce n'est pas nier la réalité. C'est peut-être au contraire cultiver un jardin intérieur. Parce qu'une personne qui a de la joie en elle a souvent davantage de disponibilité, d'énergie et de générosité pour les autres. D'ailleurs, personne n'a jamais consolé un ami en lui disant « Pour te soutenir, je vais être aussi malheureux que toi pendant 3 semaines ». Non, ça n'existe pas. Alors oui, je crois qu'on peut être heureux quand les autres ne le sont pas, à condition que ce bonheur ne nous enferme pas dans une bulle, mais nous rende plus présents, plus ouverts et plus humains. Et puis entre nous, le bonheur est peut-être l'une des rares choses qui se multiplient quand on le partage. Ah, bon, c'est l'heure de ramasser les copies, là. Pas trop de stress.
0: Elle a sorti son stylo rouge.
8: Ouais.
0: Mince.
9: Oh là là.
8: Un petit peu de...
0: Allez.
8: Alors, bon, au hasard, le cancre. Bah, Jean-Marie, tiens, tu peux commencer, si
0: ah,
8: tu veux.
0: Ah, le cancre.
9: Alors, au hasard. Direct l'étiquette,
0: j'ai corrigé
9: cool,
0: les
9: Marie.
0: Copies. Alors moi, donc, pour répondre...
8: Peut-on être heureux quand les autres ne le sont pas?
0: Quand les autres ne le sont pas. Je dis, donc j'ai ma longue rédaction, c'est oui, bien sûr, le bonheur, ça se cultive. Ça commence par respirer, se connecter à ce qu'on aime.
8: Ok, bah...
0: Pas plus que 2. Un point par phrase. Tu repasseras l'année prochaine.
8: Non, il y a plus que la moyenne.
0: Ok, merci.
8: Allez, un bon 12. 12,
0: ouais,
8: c'est bien.
0: C'est bien, j'ai gagné 10 points, ouais. Yeah.
8: Ouf. Yeah. Allez Camille, on t'écoute.
9: Alors moi, ça m'a trop rappelé comme j'étais stressée quand j'étais au lycée. Donc en fait, là, je me suis connectée à... J'ai lâché le mental, j'ai laissé l'inspiration venir et voilà ce qui est venu.
8: On t'écoute.
9: Un jour, j'ai réalisé et ma vie a changé. Que j'ai le droit d'être moi, sans redouter ce que tu en penseras. Que j'ai le droit de réaliser mes envies, sans craindre de ne pas les voir abouties. Que j'ai le droit de rire et de chanter, même si d'autres sont en train de pleurer. Que c'est honorer l'instant, de le vivre intensément et sans jugement. Que c'est tellement délicieux de s'autoriser à être heureux. Que c'est mon pouvoir de décider ce que je veux voir, de m'impliquer dans ce qui me fait vibrer et de laisser ce que je ne peux pas contrôler. Aujourd'hui, je réalise encore, et chaque fois, le bonheur est plus fort. Ne rêvons pas nos vies, vivons nos rêves. Offrons-nous cette trêve qui fait circuler notre sève.
0: Wow.
8: Bah, qu'avec mention, qu'est-ce que vous en pensez?
0: Bah, ouais.
8: Moi, c'est. Sois pas jaloux, Jean-Marie.
0: Elle écrit vite, elle écrit vite.
8: Tu feras mieux au rattrapage. Ouais.
0: Moi, j'ai écouté ta chronique, au moins.
8: Ça se chamaille.
0: Parce qu'elle est gratte-papier, là. EFT. Gratte-papier.
8: Bon, le meilleur pour la fin, parce que là, vous êtes trop dissipé. Pierre, on t'écoute.
0: Il y a vraiment des favoris, hein.
10: On sait pas. Je pense pas que ce soit le meilleur, mais en fait, en gros, j'ai écrit en gros ce que t'as dit finalement. Textuellement, j'ai marqué si, effectivement, on peut être heureux même si les autres ne le sont pas, surtout si les autres ne le sont pas, car il y a une chance que le bonheur, par contagion, les atteigne.
8: Enfin,
0: wow. Oh, c'est beau.
8: Court, efficace.
9: Pour Pierre, bip-bip.
0: Allez, un petit 13 comme ça.
8: Allez, on fait le bac.
10: Moyenne, c'est bien.
9: Et on voit plein de bonnes ondes aussi.
8: Oui, on pense à eux surtout.
0: Ouais. Ouais, et on va pouvoir ouvrir une bouteille de champomie juste après.
8: T'es plus folle, là.
0: Et pour faire la fête, on va bouger, on va écouter Jamaïcan Bam Bam sur Radio Van.

0: Bam bam sur Radio Van. Je vois Camille qui continue son FT. Et fait bam bam avec ses petits doigts. Clac, clac, clac, clac, clac, clac. On est sur le bonheur. Et le bonheur, c'est aussi dans le regard des enfants. Et on avait fait un petit passage à l'exposition Dinosaur XXL il y a quelques semaines. Et je suis allé prendre quelques sons. Et vous allez voir quel émerveillement ils ont face à ces créatures taille réelle.
1: Salut.
0: Salut Léo.
1: Salut.
0: Alors, vous êtes au parc des expos de dinosaures. Qu'est-ce que c'est le parc? Est-ce que tu peux expliquer?
1: C'est comment on apprend les dinosaures, leur alimentation, comment ils sont morts comme dans le film.
0: D'accord. Tu les connais les noms?
1: Moi pas vraiment, mais Léo très très bien.
0: Léo, t'es un expert. Alors celui-là c'est quoi?
2: Il est carnivore.
0: Un carnivore, c'est quoi?
2: Les carnivores, c'est ceux qui mangent que de la viande, et les herbivores, c'est ceux qui mangent que de l'herbe.
0: Et dans les dinosaures, il y en a qui sont carnivores et d'autres herbivores?
2: Oui.
0: C'est quoi ton dinosaure préféré?
2: Le spinosaure.
0: Et il est comment?
2: Il est carnivore et
0: il vole, il marche, il court?
2: Il marche et il court.
0: Il est gros, petit?
2: Gros, hyper gros.
0: Et on le trouve ici ou pas? On le voit? Tu l'as vu ici?
2: Oui, là-bas dans la salle.
0: Dans l'entrée ou au milieu?
2: Au milieu.
0: Au milieu. Ok, je vais aller voir. Merci beaucoup. Salut Morgane.
3: Salut.
0: T'as trouvé un dinosaure?
3: Ah oui.
0: Et tu sais quel dinosaure c'est ou pas?
3: Un Vélociraptor.
0: D'accord. Et là, tu fais quoi? Tu passes le pinceau?
3: Ah oui.
0: Ça permet de faire quoi?
3: De l'enlever de la terre.
0: Ok. Et après, tu vas le mettre en exposition?
3: Oui.
0: Et est-ce qu'on peut le faire revivre ou pas?
3: Non.
0: Ah mince, t'aimerais bien?
3: Ouais.
0: Tu connais combien de dinosaures?
4: Je vois.
0: Beaucoup?
4: Je dirais 6.
0: 6, c'est quoi les principaux? C'est quoi le préféré, ton préféré?
4: Le spinosaure.
0: Ah oui, il y a quelqu'un qui m'a déjà répondu ça. Il est dans la salle du milieu, je crois.
4: Oui.
0: Et il y a quoi de particulier, ce spinosaure?
4: Il a des griffes acérées.
0: Ouais. Il est agressif?
4: Oui.
0: Qu'est-ce que t'es en train de faire?
3: Découvrir un dinosaure.
0: Découvrir un dinosaure. Et tu les connais bien les dinosaures?
3: Ouais, j'ai pas peur des dinosaures.
0: T'as pas peur?
3: Non.
0: Même pas peur, même quand ils bougent leur grosse tête?
3: J'ai pas peur.
0: Non. Même le plus grand là-bas, tu l'as vu, le spinosaure avec ses grosses griffes?
3: Non.
0: Et toi, tu les connais? Tu connais des noms de dinosaures ou pas? Donne-moi au moins un nom.
3: Le T-Rex.
0: Ouais, le T-Rex, il est gros celui-là, non?
3: Le pterodactyle.
0: Ah ouais, t'en connais plein en fait. Qu'est-ce que t'aimes comme dinosaure?
4: Ankylosaure, stégosaure, T-Rex, Pachyosaure, je crois qu'il s'appelle.
0: Ok. On dirait un nom de parfum. Et c'est ça donc le bonheur dans les yeux des enfants, mais c'est aussi nous quand on les regarde, s'émerveiller avec ces créatures. Et on va retourner sur le salon du livre avec Cécilia et on va continuer donc à interviewer les auteurs. On va avoir donc dans cette série, donc on va avoir Jean-Marie Kemener et Clélia Renucci qui ont écrit Anne Bonny et chef-d'œuvre maudit. Patrice Franceschi qui a écrit Avant la dernière ligne droite, Nathalie Saint-Cyr qui a écrit La petite mère, Chloé Navadian La nature saine et mystère, et Olivia Ruiz Bamos. On écoute ça avec Cécilia sur le salon du livre maintenant.
5: Alors, je sors de la conférence de Clélia
6: Renucci
5: et également donc de Jean-Marie Kemener.
7: Vous avez moins de mal, hein. Ça se prononce plus là-bas.
5: Ouais. Mmh. Vous êtes de Carnac et vous êtes donc de Calvi encore.
6: Absolument.
5: Auriez-vous un conseil à donner aux gens pour être heureux?
6: Alors ça, il ne faut pas me demander, je ne sais pas. Non, si, de faire ce qu'ils veulent, quoi, mais d'être...
5: Déjà, je vous vois avec le sourire. J'ai envie de vous dire, quand on a le sourire, je pense déjà ça nous aide bien.
6: Ah,
5: vous avez
6: voilà.
5: Un magnifique sourire.
6: Merci beaucoup.
7: Et pour être heureux, quoi, faut tomber. Tomber beaucoup. Et tomber encore, et tomber, tomber, tomber. Mais oser, oser, oser. Et si je peux me permettre, pour les jeunes femmes et les jeunes filles, c'est pas oser, c'est essayer d'être vous-même sans scorie masculine. Ce serait pas mal.
8: Les jeunes garçons aussi. Hein.
7: Ouais, mais les jeunes garçons, ils ont un problème en moins.
6: Vous êtes parfois dans une posture, oui. Oui,
7: c'est
6: vrai.
7: Ils ont un problème en moins au départ.
6: Absolument, c'est vrai.
5: Et c'est déjà aussi être qui on est, l'accepter malgré le regard des autres, hein, j'ai envie de vous dire, et puis prendre sa place dans cette société.
7: Nous, chez les Bretons, ça nous gêne pas trop, ça.
8: Oui. Le regard des autres.
7: Ah, on s'en fout totalement. On n'a pas ce problème-là, nous.
5: Les Bretons et les Corses. Voilà. Merci beaucoup.
8: Merci.
9: Je suis sur le stand, il y a encore beaucoup de monde dimanche matin, et là, on est avec Patrice Franceschi. Comment on prononce votre nom?
10: Patrice Franceschi, voilà.
9: Si je me trompe pas, vous avez habité ici en Bourgogne, c'est ça?
10: Absolument, oui. La Bourgogne a été une région d'adoption pour moi pendant un certain temps.
9: D'accord, alors je connais bien, étant originaire de Vesoul, à côté de Dijon. Par contre, je vous découvre. Est-ce que vous pouvez nous parler un petit peu de votre dernier livre?
10: Alors, moi je suis écrivain et aventurier. Mon dernier livre, c'est chez Robert Laffont, Dans le passage du temps, où je revisite à la maturité quatre explorations de jeunesse pour démontrer que d'une certaine manière, on peut toujours rajeunir avec le temps. Et juste avant, il y avait mon dernier roman chez Grasset, Dernière lutte avant l'aube, qui est un petit conte philosophique. Voilà.
9: D'accord, super, merci. Que vous auriez peut-être un conseil à donner aux gens pour être heureux?
10: Continuer à lire, évidemment, et surtout pour les adultes, de mettre des livres entre les mains des enfants. Les objets livres, surtout pas sur écran, que les enfants aiment l'objet livre, puis aiment ce qu'il y a à l'intérieur de l'objet livre. De ne pas mettre des livres entre les mains des enfants, c'est un crime pour les adultes.
9: Eh ben, merci beaucoup. Alors là, nous sommes au centre de Nathalie Saint-Cry, on prononce bien comme ça.
8: Saint-Criquet,
9: oui. Est-ce que vous pouvez nous dire en quelques mots votre dernier roman? Alors, quelle est l'histoire?
8: L'histoire, c'est l'histoire d'une jeune femme qui va voir un avocat lui disant « Je dois aller en prison ce soir, je le mérite ». Elle lui dit « Mais qu'est-ce que vous méritez ?» Et elle dit « Voilà, je suis tombée amoureuse il y a 2 ans, j'ai eu un enfant avec un homme, il a voulu qu'on s'en débarrasse et j'ai été complice ». Bon, je ne vous raconte pas la suite, a priori c'est pas très joyeux, mais après, à partir de là, on repart 20 ans après où elle retrouve son avocat et on redécoupe et on resuit l'enquête avec tout ce qu'il a pu y avoir de bizarre ou d'étrange dans cette enquête. Voilà, donc c'est une sorte de polar psychologique.
9: Est-ce que vous auriez un conseil à donner aux gens pour être heureux?
8: Non, ne pas se plonger sans arrêt dans le passé et essayer toujours voir, ça a l'air bête, mais toujours voir ce qu'il y a de bien et ce qu'il pourrait y avoir de pire. C'est-à-dire qu'il y a rien, il faut essayer de voir ce qu'on a, pas ce qu'on n'a pas. Il ne faut surtout pas être envieux, il ne faut surtout pas être, si on le peut. Et puis il faut s'émerveiller avec des âneries. C'est pas un truc, quand il fait beau, quand on est content, avoir des plantes, quand on a un animal, quand on a quelqu'un qu'on aime, un enfant, ou quand on a fait quelque chose de bien, je sais pas. Je suis assez basique, moi.
9: Bah, merci beaucoup, merci.
8: Merci à vous.
9: Donc on est sur les stands au Salon du Livre. Là, on est devant le stand de Chloé Nabedian, qui a écrit « La nature entre science et mystère ». Une cascade de sang en Antarctique, un cratère géant en Sibérie, un étrange sont venus des abysses du Pacifique. Partons à la découverte de phénomènes naturels extraordinaires.
11: Du coup, comment vous faites dans votre livre pour justement entrelacer la science et le mystère?
12: Alors ça part à chaque fois des légendes. En fait, sur chaque récit, il y a beaucoup d'ésotérisme et beaucoup de légendes à travers les époques qui ont circulé. Donc je relate toujours ces légendes au début du livre. On rentre vraiment dans le récit par cette porte-là, par la rencontre aussi avec les peuples autochtones qui ont aussi parfois un lien très particulier avec ces phénomènes. Et c'est seulement dans un second temps où on rentre vraiment sur le récit terrain et sur la science qui va décrypter ce qui se cache derrière ces phénomènes.
11: Qu'est-ce que vous pourriez conseiller aux personnes pour être heureux dans la vie?
12: Pour être heureux dans la vie, d'arriver à casser un peu le carcan qui nous oblige parfois à être dans une certaine norme et de surtout réaliser ses envies les plus profondes et ses rêves.
9: Merci. Merci beaucoup et on adore vous voir avec les yeux qui pétillent, les yeux qui s'émerveillent et on conseille à tout le monde de retrouver ces yeux-là aussi. Merci.
12: Merci beaucoup.
9: Alors on sort de la conférence avec Olivia Ruiz, c'était très intéressant, vous connaissez beaucoup pour la chanson, en tout cas en ce qui me concerne. Aujourd'hui je vous découvre, vous écrivez des livres, des troisièmes romans. Alors là c'est Bamos que vous présentiez aujourd'hui.
13: C'est une maman qui va pas bien, qui est complètement au bout de sa vie, qui a eu une carrière extraordinaire, qui a un mari, qui a un enfant et qui est en burn-out, enfin qui est en train de craquer. Et en gros, elle veut changer de relation avec son enfant, elle a envie, elle, d'évoluer et de faire évoluer aussi leur relation. Donc les voilà partis autour du monde et à travers les rencontres, ils vont avoir une nouvelle forme de relation entre eux, mais aussi chacun se rencontrer réellement lui-même.
9: Un conseil à donner aux gens peut-être pour être heureux?
13: sortir de sa zone de confort. Voilà. Super. Comme ça, on est fiers de nous quand on arrive à faire ça. Ouais. Et quand on est fiers de nous, on est un petit peu plus heureux, non?
5: Exactement.
13: Qu'est-ce que vous en pensez, les filles?
5: Oui, merci du fond du cœur.
13: Avec plaisir. Bonne continuation.
5: Au revoir.
0: Que de bonnes recettes, que de bonnes recettes de bonheur. Oser et tomber, j'ai bien aimé ça, tomber, voilà, se planter pour repousser, disait Camille il y a pas longtemps. Mettre dans les mains des enfants des livres en objet et pas en tablette, ça c'était vraiment chouette aussi. S'amuser avec un enfant, un animal, c'est vrai que c'est des bonheurs assez simples. Qu'est-ce qui a été dit aussi? Réaliser le plus profond de ses rêves, être fier de soi. On a conclu avec Olivia Ruiz. Vraiment chouette. Et maintenant, on va écouter sur Radio Van. J'ai attrapé un coup de soleil, c'est l'actualité et c'est Richard Cocciante sur la
5: ligne. Mais c'est de la crème. On est amoureux.
0: Ouais, ça colle après.
14: Coup d'amour.
0: Richard Cocciante, j'ai attrapé un coup de soleil.

0: C'est la première fois. Merci, merci, tous ces applaudissements. Bravo l'équipe pour ce bravo, petit karaoké. Richard Cocciante, on est en 1980. On va repartir au salon. Toujours le bonheur en ligne de mire. Et donc, on va avoir donc le témoignage de Sylvie Le Bihan, lauréate du prix de la ville de Vannes 2026, qui a écrit « L'ami Louis ». Quentin Jarnot avec « Jamais 203 ». Avec les yeux qui pétillent, Quentin Jarnot, c'est ce qu'a dit Cécilia. Michel Simès et Olivier Révol, donc le duo rigolo, qui ont écrit Heureux comme les TDAH. Michel Bussy, Que la mort nous frôle. Et voilà, donc on repart au Salon du Livre avec Cécilia. On t'écoute.
1: Alors on est sur le stand et là on retrouve Sylvie Le Bihan qui est lauréate prix de la ville de Vannes en 2026. Est-ce que vous pouvez nous donner une indication sur votre livre, de quoi parle-t-il ?
2: Ah bah mon livre, il parle de... D'abord, je suis très heureuse d'avoir reçu le prix ce matin. Mon livre, il parle d'amitié, de fraternité, d'engagement. C'est l'amitié entre Albert Camus, Louis Guillou. Et c'est une jeune femme qui travaille pour Bernard Pivot, pour l'émission Apostrophe, qui va aller rencontrer Guillou à Saint-Brieuc, qui est un auteur qui est oublié, qui a écrit Le Sang Noir, un des plus beaux romans du XXe siècle, qui va le voir dans la fin des années 70. Et il va lui parler de Camus, et il va lui parler de cette farandole littéraire joyeuse qui était dans Saint-Germain-des-Prés. Donc on va retrouver Malraux, Gide, tout ça, dans un siècle de barbarie. Donc je pense qu'on a besoin de ça, on a besoin d'amitié, de fraternité, de faire le bien à sa porte, et c'est un livre qui fait du bien.
1: Est-ce que vous auriez un conseil à donner aux auditeurs de Radio Vannes pour être heureux ?
2: Pour être heureux ? Alors d'abord, je dirais lisez. Non, je pense que chaque jour, il faut chercher sa source de joie. Parce que même dans le... Moi, j'ai perdu des gens autour de moi dernièrement. Je cherche une source de joie, c'est-à-dire le souvenir de moments où ils étaient heureux. Et c'est ça, il faut se raccrocher à cette petite étincelle. Et on en trouve, je dis pas qu'on en trouve toujours, mais au moins si on la cherche, on est sur le bon chemin, quoi.
1: Alors, on vient de rencontrer donc Quentin Jarnot. J'écorche pas le nom, c'est
3: non,
1: bien
3: c'est
1: ça.
3: Non, c'est pas Quentin Jarnot.
1: Ok, alors félicitations. Je vois que vous avez eu un prix hier de la ville de Vannes. Alors, est-ce que vous pouvez nous en dire un peu plus et sur votre livre ? Je crois que c'est à destination de tout public et c'est surtout pour redonner la joie. J'avais cru entendre dans une précédente interview un peu aux gens malgré les choses difficiles qu'on peut vivre.
3: Ouais.

0: je crois savoir savourer les petits moments du quotidien. Je sais qu'on peut facilement courir après des choses un peu matérielles et tout, et c'est pas une mauvaise chose en soi, ça dépend, faut juste y trouver son compte, mais je pense qu'il faut aussi savoir que pour profiter de ces choses matérielles, je pense que l'essentiel est quand même dans les gens, dans l'amour de ses proches, des gens qui, ouais, qui partagent notre vie, dans des choses très simples, en fait, hein, j'ai rien réinventé, mais le bleu du ciel, le chant des oiseaux, des choses, ouais, qui nous reconnectent vraiment beaucoup au quotidien, aux choses simples. Je pense qu'il faut savoir se nourrir de ça, et savoir prendre son temps aussi, je trouve, on est dans une société qui va de plus en plus vite, et je crois qu'il faut savoir ralentir dans tout ce qu'on fait et savourer le fait d'être peut-être en bonne santé aussi, parce que c'est un privilège immense quand on voit toutes les maladies, etc., qu'il y a aussi. Donc, ouais, savourer les petites choses de la vie de tous les jours.
1: Tout à fait, l'instant présent, eh bien, c'est un présent, donc un cadeau. Effectivement, c'est bien de le rappeler, que c'est le seul instant qui existe vraiment. Votre livre, Jamais 203, c'est bien ça. Donc, on invite tout le monde à le découvrir, alors. Hein. Merci beaucoup.
0: Merci à vous.
1: Alors, je suis avec donc Michel Simet et Olivier Révol, qui vient d'écrire un livre sur les TDAH. On vient d'assister à la conférence et c'était vraiment très intéressant. Merci à vous. Est-ce que vous auriez un conseil à donner aux auditeurs de Radio Van pour être heureux?
2: Alors, pour être heureux, je vais vous dire, allez au bout de vos... Moi, c'est pas un slogan, c'est un mantra qui a fait le titre d'un de mes livres. Rien n'est impossible, même l'invraisemblable. C'est Pythagore qui avait dit ça, ce qui veut dire que chaque fois qu'on a envie de faire quelque chose, il peut aller au bout. On peut soirer, ça peut aboutir à un échec, mais parfois ça aboutit à des réussites.
1: Et au moins, on n'a pas de regrets.
2: Voilà.
3: Moi, j'ai un truc, mais moi, je ne l'ai pas piqué à Pythagore, c'est vraiment un truc à moi. C'est crois en toi, tu es unique. Avant toi, toi, ça n'existait pas. Après toi, toi, ça existera pas.
2: Alors, déjà, c'est incompréhensible, donc vous voyez la différence avec moi.
1: Merci beaucoup. Merci. Alors, on est avec Michel Bussier, on est ravis d'avoir assisté à la conférence. Oui. C'était riche d'enseignements. On aurait une question à vous poser. Oui. Déjà, je vois que vous êtes resté un grand enfant qui s'émerveille avec des yeux qui pétillent, un sourire sincère, ça fait plaisir à voir. Merci. Et conseil à donner à vos lecteurs et aux auditeurs de Radio Van pour être heureux aujourd'hui?
4: Ah, pour être heureux, c'est compliqué ça comme question. Je dirais pour être heureux, il faut se persuader que, c'est un peu ce que j'ai dit là, que la très grande majorité des gens sont en fait des gens gentils. Voilà. Et que si parfois ils peuvent se comporter de façon qu'ils peuvent nous apparaître violente ou mal polie, etc., c'est que vraisemblablement ils ont une raison précise. Moi, par exemple, ça m'arrive quand je conduis, par exemple, c'est là qu'on est généralement le plus stressé, parce qu'on peut avoir quelqu'un qui vous fait une queue de poisson, etc. Bah, simplement se dire, si ça se trouve que cette personne-là, elle est pressée ce jour-là, et moi, ça peut m'arriver évidemment dans ma vie d'avoir à un moment donné de griller un feu rouge, en tout cas d'aller trop vite et de dire, ah, je suis désolé, je suis pressé. Bah, donc se dire que peut-être que voilà. Donc c'est ça. Donc c'est relativiser les choses et se dire que après tout, les gens souvent de bonnes raisons de faire les choses, et que même si de temps en temps on se trompera parce que les personnes effectivement sont juste des personnes qui veulent doubler, etc., en règle générale les gens ont de bonnes raisons pour le faire et sont plutôt bien éduqués, bien élevés, et voilà, donc voilà, c'est ça ma recette.
1: Ben merci beaucoup, et souvent c'est pas contre nous du coup, hein, si les gens ne sont pas bien, sont en colère et tout.
4: Non, c'est contre eux-mêmes, ou c'est parce que voilà, il y a une raison, mais voilà, et voilà, et rien ne m'agace plus, moi effectivement, quand j'ai besoin, par exemple, d'être pressé, de demander un service à quelqu'un, de se le faire refuser, et donc c'est évidemment à charge de revanche quand c'est voilà. Donc voilà. Merci.
1: Merci beaucoup. Merci.
5: Merci Cécilia pour ces choses très riches sur le bonheur. Ce qu'on pourra retenir, c'est chercher sa source. Ce qu'on pourra retenir, c'est chercher sa source de joie. Oh là là, un chasseur chassant sa chaussette quand on tient est un bon cœur. Oh punaise, les chaussettes de l'archiduchesse sont-elles sèches ou archi-sèches? Chercher, oh là là, wow, chercher sa source. En fait, moi, je m'entends pas pareil qu'à l'habitude.
6: Il y a eu deux au bac, hein.
5: ça va rester, ça. J'aurais pas dû donner le dossier. Je l'amènerai, ouais, de philo, ouais. Chercher sa source de joie chaque jour. S'accrocher aux étincelles et aux souvenirs. Ne pas confondre bonheur et euphorie. Aller au bout de vos rêves. Rien n'est impossible. Ça, c'était chouette. J'ai bien aimé aussi, Michel Bussy quand il dit, au fond, tous les gens sont gentils. Il dit qu'en voiture, des fois, on s'énerve et en fait, si on pensait qu'ils étaient gentils, ben peut-être qu'on s'énerve vraiment. On peut se dire voilà, peut-être qu'il est pressé parce qu'il a une urgence, au lieu de s'insulter en permanence. Et voilà, donc c'est chouette aussi tous ces petits moments de bonheur qu'on peut créer. Comme on disait tout à l'heure, ça se construit.
1: Oui, trop bien.
5: On va écouter Queen maintenant sur Radio Van. Another One Bites the Dust.

0: Alors, bien prononcé, Another One Bites the Dust sur Radio Van Queen. Ça nous ramène à notre jeunesse, hein, et on la maintient, hein, dans le bonheur, notre jeunesse.
1: Votre jeunesse.
0: Elle est pas pour si toi, parle ça, pour
1: ouais,
0: toi, c'est ça.
1: N'était pas là.
0: Ah, vous étiez pané, ouais, bande de poissons panés, ouais. Du coup, maintenant, on va retourner. Arrête. Oh là là là là. Et donc, on a pu retenir le rire, super important. On le voit bien dans notre petite équipe de folie. On a allé dans les librairies, non seulement pour le conseil, mais l'ambiance aussi. Ça crée des petits bonheurs. Rester traîner, ouvrir les bouquins, demander conseil. Et on a fini par oser vivre. Merci beaucoup pour ce retour. Merci à tous les auteurs. Merci à la ville de Vannes pour le salon du livre de nous avoir permis de faire tous ces sons. Et donc maintenant, on va parler agenda et on va retrouver Camille pour sa rubrique Melting Pot pour savoir qu'est-ce qui se passe dans le coin, n'est-ce pas Camille ?
2: Yes, c'est l'été.
0: Yeah, yeah,
2: il y a plein
0: yeah.
2: De choses à faire.
0: T'as attrapé un coup de soleil.
2: Non, j'avais mis la crème solaire, tout va bien.
0: Attention. Donc du coup, tu vas nous parler de scène ouverte et scène ouverte, ça va être à Plougoumelen. Devinez où ?
2: Au café. Marie,
0: au café.
1: Au café.
0: Mélène.
2: Mais la grande question, c'est quand ?
0: Ah, attention. C'est le 26 juin.
1: À quelle heure
0: Au café Mélène. Oh là là, j'ai des gouttes. comme les moticônes.
2: Ce sera de 18h à 22h le 26 juin, le vendredi 26 juin, 18h à 22h, alors que vous ayez envie de venir partager de la musique, du chant, de la poésie, de l'humour, rendez-vous là-bas pour partager un super bon moment avec les personnes présentes.
0: Ouais.
2: Et je fais un petit rappel, même si je pense que tout le monde connaît par cœur maintenant, mais ils ont une page Instagram, Café Mélène, K-A-F-E-M-E-L-E-N, tout attaché, ouais. Et là vous retrouverez non seulement les infos qu'on vous partage, mais il y en a aussi plein d'autres, on ne peut pas tout vous dire, donc allez sur leurs réseaux sociaux, vous saurez tout.
0: Et on saura tout aussi donc sur un événement qui a lieu donc à Plescop, et ça parle de jeunesse et de sport.
2: Oui, c'est des associations là en fait qui ont la bonne idée d'inviter les jeunes à venir découvrir des activités sportives. Il y a toujours les forums des associations à la rentrée, et là ouais. Hop, ils anticipent, ils prennent de l'avance.
0: Et c'est le 27 juin.
2: Donc le samedi 27 juin de 14h à 17h, les jeunes de 5 à 15 ans sont invités à venir au complexe sportif de Plescop pour venir découvrir des sports. Donc de ce que j'ai vu, c'est des arts martiaux et des sports de balle principalement qui seront proposés. Et donc 14h 17h, ça, vous avez entre 5 et 15 ans et les parents sont les bienvenus. Rendez-vous pour découvrir peut-être votre prochaine activité sportive de l'année prochaine.
0: Et on va aller au master et ça va swinguer au master. Qu'est-ce qui se passe le samedi, toujours le même jour?
2: Yes, ça va.
0: Après avoir fait un peu de sport,
2: ça va
0: on va ambiancer.
2: Ça va m'embotter, ça va latiner.
0: Ça va salsa latina.
2: Vous pouvez aller vous faire un petit bowling et puis après vous enchaînez à partir de 21h15. Il y aura de la salsa, de la bachata, de la kizomba, donc au Master Factory de Vannes, près de la gare maritime. Et donc c'est aussi le 27 juin en soirée mambo latino.
0: Et on va partir vers la vraie croix. Et là, c'est un atelier que tu nous proposes.
2: Oui, donc là, ce sera en semaine, le mardi 30 juin. On vous avait parlé d'un stage proposé par Frédéric de l'association des graines et des brouettes, un stage de yoga et puis tout que je me souvienne ce que c'était exactement.
0: L'herbothérapie.
2: L'herbothérapie.
0: Mot qui apparaît dans le dictionnaire maintenant. Depuis, merci Radio Van.
2: Donc il y a 15 jours 3 semaines, donc on vous avait parlé de Frédéric par rapport à l'herbothérapie. Et donc là, on vient avec une nouvelle proposition de Frédéric, donc un atelier de lactofermentation le mardi 30 juin de 15h à 18h30. Elle vous propose de venir découvrir cette technique ancestrale avec des légumes et des plantes sauvages à fermenter pour réaliser des conserves saines, savoureuses et sans cuisson ni pasteurisation. C'est un atelier qui coûte 45€, donc pour le temps de 15h à 18h30. Il y aura un temps de préparation, un temps de dégustation et puis vous repartirez avec des provisions. Et pour avoir plus de précisions sur l'organisation de cet après-midi, vous pouvez prendre des infos et vous inscrire auprès de Frédéric au 06 01 76 10 72. 06 01 76 10 72. Et ça se passera à 5 Ker Morban, à La Vraie Croix.
0: Merci beaucoup Camille pour cet agenda et on se retrouve la semaine prochaine pour la suite des événements. On va se quitter là. C'était vraiment un bonheur d'être avec vous ce soir. Comment vous avez trouvé la soirée ? caliente.
1: Fantastique.
2: Bonheur partagé. Merci beaucoup.
0: Heureusement qu'il y a, ouais, il y a quel ventilateur. Merci à tous. Merci à Pierre pour la technique. Merci à Bertrand qui nous supervise. Merci aux autres qui sont pas là ce soir, auxquels on pense très fort. On se retrouve la semaine prochaine. N'oubliez pas, vous pouvez télécharger l'appli. Je remettrai le QR code sur les réseaux sociaux. L'appli vous permet de réécouter tous les podcasts pour les fans qui veulent nous réécouter. Depuis le début, on est à la 17e émission. Merci.
2: Ouais.
0: On se retrouve la semaine prochaine. La team, merci mille fois.
2: Merci.

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